0: Allez, Haïti Airlines, les clous, Santa Montréal, bonsoir, montez niveau de vol 3-9-9.
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0: Medialine 8 lourd, bonsoir, niveau de vol 3-0.
1: Medialine 8 lourd, fin de Montréal, bien reçu, bonsoir, et procédez maintenant direct Nico.
0: Direct Nico, Medialine 8 lourd.

0: Delta Montréal, bien le bonjour, Air France 021 Lourdes, niveau 350 CPDC.
1: Air France 021 Lourdes, centre de Montréal, bien reçu, bonsoir.

0: Alpha, France
1: 8, 3 kg lourd, contre le numéro 350. Alpha, 8, 3 kg lourd, contre Montréal, bonsoir.
2: Montreal, good evening, Scandinavian Niner 44 Heavy, flight level 390.
1: Scandinavian Niner 44, roger.

0: 5-0.
1: La France de 3 Golf, je vais leur donner ça en français.
0: Tu fais vrai, oui, la France de 3 Golf.
1: Ça me va, à condition qu'on reste en français et qu'on passe pas d'une langue à l'autre à chaque fois qu'on change de fréquence.
0: Oui, bien sûr, ok, je ne sais pas si c'est encore vous. Eh ben, en français, ça me va très bien, France de 3 Golf.
1: Parfait, merci.

0: Montréal, hello, Air France 89 Uniform Heavy, flight level 3701, contre
1: Air France 89 Uniform Heavy, Montréal, bonsoir.

0: Christian Basler, Charlie X Ray Heavy, Motor Sonne Wasser.
1: Royal Control, Air France 57, Juliette Lourdes, bonjour, niveau 390.
0: Air France 57, Juliette Lourdes, Sandemol, bonsoir. Quel est votre nom de Mac?
1: C'est Mac 85, Air France 57, Juliette.
0: Parfait.

0: Alpha Juliette, niveau 390 sur 52 Nord, 080.
1: France 57, Juliette, Roger, pouvez vous confirmer encore le point que vous suivez?
0: Standby.
2: Center, good evening, Lufthansa 2 Papa Heavy, flight number 390.
1: Lufthansa 2 Papa, Roger.
0: La France 57, Juliette, correction, direct 52-30 Nord, 080 Ouest.
1: C'est beaucoup mieux, merci.

0: Hotel Juliet for him.
1: Air France, 510 Juliet.
0: Oui, vous êtes chez Ida. Juste m'assurer que tout va.
1: Oui, non, c'est moi qui fais une pause, Manip.

0: Montréal, contrôle. Bonsoir, Air France 081, lourd, niveau 390.
1: Air France 081, lourd, centre de Montréal. Bonsoir.

0: bien, bonjour, Air France, 29 lourds, on est à vos numéros 30 à 0.
1: Air France 0, 29 lourds, centre de Montréal, bonjour.

0: Charles, Air France 020 Lourdes, request.
1: Allez-y.
0: On va monter au niveau 360, Air France 020.
1: Air France 020, je vais monter au niveau 360.
0: On monte maintenant au niveau 360, Air France 020.
1: Roger. 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
0: Fuel Center, good day, it's World Express 818 Heavy, flight level 330.
1: World Express 818, Roger.
0: Charger 470, 94.
1: 470, Roger.

0: Montreal, bonjour, KLM 655, flight level 380.
1: KLM 655 Heavy, Montreal Center, roger.
2: American 201 Heavy, level
1: 360. American 201 Heavy, Montreal Center, roger.
3: Montréal, bon matin, Canada 301, avec vous 360, c'est plutôt calme.
1: Canada 331, Centre Montréal, roger. Dérapant, il y a environ une heure de surveillance occasionnelle légère de surveillance au niveau de 3 Canada 360. La visite, si vous frappez plus que ça.
3: Oui, roger, c'est sujet à 360 ou plus haut?
1: On avait 3-4 et 3-6, j'ai pas de rapport. En fait, j'ai peu de rapport depuis un an et demi.
3: Ok, parfait. On vous dit au courant. Aux alentours de 45 nord, 80 ouest.
1: Environ, ouais, c'était sur la frontière entre nous et Toronto, là, un petit peu à l'ouest, 4780 ouest, et 7 heures dans le nord-ouest.
3: Ouais, ok, on va regarder ça.
1: C'est un nord 5-6, je vous écoute.
4: Oui, je vais aller, vous demander pour le...
3: Roger, on vérifie 32 Alpha, on va vérifier ça. Merci beaucoup. Merci, je vais revenir.

0: Air Canada 331, c'est vraiment envoyé un message CBDC, mais j'ai une erreur. Si vous n'êtes pas déjà sur, vous n'avez pas reçu, changez à la fréquence 1-3-3-9-7.
1: 3-3, dites le nouveau la fréquence?
0: 1-3-3-9-7.
1: 3-3-9-7 Air Canada, 331, non, on n'a pas reçu le CPI ici, on vérifie.
0: Roger. 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Arctic 107, Montreal Center, roger, good morning.
1: Air Canada 4-4, as we go 4-4.
0: Air Canada 4-4, I'm the other side.

0: Canada 3-4.
1: Air Canada 3-1, allez-y.
0: Depuis 5-6 minutes, ce qu'on a, c'est du léger intermittent. On n'a pas de modérateur à rapporter là, pour l'instant, c'est bon. On va vous bien informer pour le reste. Pour la question de l'Inor, on est occupé dans le service en arrière, là, mais tout est beau en arrière, là, tout va bien.
1: Air Canada 3-1, Roger, je vérifie les deux messages. Merci.
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1: little American 87.
3: Delta 261 request 300.
1: Delta 261, Roger, descend to flight level 300.
3: 300, Delta 261.

0: Montréal, Air France, 22 juillet, gros porteur, bonjour, niveau 3, 4, 0.
1: Air France, 22 juillet, au centre de Montréal, bien reçu, bonjour.

0: de Montréal, bonjour, Air France 068 lourd, niveau de vol 380.
1: Air France 068 lourd, fin de Montréal, bien reçu, bonjour.

0: 881, appelez-moi sur 1-3-3-7-7.
1: Montréal, la Rénoïde de Saint-Étienne.
0: Et de Saint-Étienne, bien reçu.
2: Continuation,
0: vous êtes bien ici à la 655, radio, 655, Montréal, Roger.

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1: 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Inuit 781, appelez-moi sur 13277.
2: Montréal,
1: avion 8, j'ai reçu. Inuit 781, j'ai reçu.

0: C'est ça, juste pour vous aviser, j'ai aucune donnée météo pour prévenir que la station automatique a l'air d'être hors d'usage. Et si ça change, je vous avise.
1: Bon, ça c'est ça, effectivement, notre client, on va vous dire à ce qu'il y a, on va vous dire.

0: Terminal Air France, unité 58, Mike Lourd.
1: Air France 158, Mike, je vous écoute.
0: France 158, Mike, avez-vous des reports de turbulence au niveau 400?
1: Air France 158, Mike, négatif, aucun rapport.
0: Merci, dans ce cas, on demande le niveau 400, Air France 158, Mike.
1: Air France 158, Mike, bien reçu, montez au niveau de vol 400.
0: Au niveau de vol 400, Air France 158, Mike, je vous remercie.

0: 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Hello, American 5-5 Heavy, foot level 380, just a little bit of chop.
1: American 5-5, roger, Norfolk Point Bed.
0: Roger. Allô, Montréal, Canada 5, kilo, en palier 300, avec des secousses de chop.
1: Canada 5, kilo, c'est en Montréal, bonjour, aucune plainte devant.

0: 555. Basket près, descendez niveau de vol 2-0-0.
1: 555, basket près, niveau de vol 2-0-0.

0: 1136, trafic 1h, 12 000, direction sud, 767, et votre vol 410.
1: France 1-3-6,
0: trafic 1h, 12 000, direction sud, 767, et votre vol 410.
1: Aussi, on regarde Air France, c'est en visuel, Air France 436.
0: Average 470, traffic 10 o'clock, 11 miles, westbound, Airbus 350, final 400.
2: Traffic is now 2-4-0.

0: City Davis, 380.
1: United 423, if we're crossing traffic in 30 minutes, let me check with them. Inuit 72, traffic croise dans 30 minutes. Seriez-vous capable niveau de vol 380 avant le trafic ou peut-être une descente un peu tôt là, pour la descente pour moi?
0: United 423,
1: would you like to 380? Yeah, 423, roger, I'll keep that in mind if I can keep you at 360, I'll do.
0: Okay.
1: Inuit 72 avec moi?
0: Oui, avec vous, Inuit 72.
1: Inuit 72, trafic

0: 0. And 423, roger, I'll keep that in mind if I can give you a 360, I'll do.
1: Okay.
0: Inuit 72, avec moi?
2: Oui, avec vous, Inuit 72.
0: Inuit 72, trafic en conflit dans 30 minutes. Si vous êtes capable, niveau 380, vous faites une descente un petit peu plus haut pour Montréal.

0: Alberta Shuttle Bus.
1: Alberta Shuttle Bus, d'accord.
0: Oui, on vous reçoit 305.
1: Notre 782, Roger. Contactez-moi au 133 décimal 02. And then 72, Niner Heavy, Montreal Center, Roger. And then 729er, proceed there, F Mach, yeah, on course.
0: Roger,
1: et j'ai un test qui est potentiellement conflit dans 3-0 minutes. Seriez-vous capable de monter le niveau de vol 3-8-0? Alternativement, je pourrais descendre tout haut là pour la descente au moins.
0: Oui, on va prendre la descente à la place de
1: 7-8-2. 7-8-2, Roger. Ça m'a pas ça.

0: 1752, appelez-moi sur 1-3-3-7-7.
1: Montréal, 1-7-5-2, avec vous, 1-3-3-7-7.
0: Inuit 752, Roger, quelles sont les conditions de vol en ce moment?
1: C'est vraiment très
0: continue. Inuit 752, Roger, dans une vingtaine de minutes, j'ai des rapports de léger occasionnellement modéré à 360 et 340. 320, 380, ça a l'air d'être mes meilleurs d'habitude.
1: Oui, c'est 752, ok, on vérifie, merci.